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1: Votre flash info avec à la une la rentrée du gouvernement sous très haute tension budgétaire. Les ministres se sont d'abord retrouvés ce matin à l'Élysée pour un conseil des ministres consacré à la rentrée scolaire. Seul point à l'ordre du jour. Et en fin de matinée, l'équipe gouvernementale s'est déplacée à l'hôtel des Invalides pour un séminaire à huis clos qui doit durer jusqu'à fin d'après-midi avec l'objectif de Sébastien Lecornu pour préparer le budget 2027 présenté fin septembre. L'équation est redoutable. Croissance à tonnes au premier semestre. Prévention annuelle de 0,7% hors de portée, taux d'intérêt haut de la des 4% qui alourdit la charge de la dette et un objectif de déficit de 5% du produit intérieur brut menacé de dérapage. À cela s'ajoutent 10 milliards d'euros de rallonge déjà promises à 6 ministères. Le Premier ministre veut freiner les dépenses sociales avec une réforme des arrêts maladie et une désindexation des retraites en dessous de l'inflation. Or, petite pension, ses opposants ont déjà sorti les armes. Jean-Luc Mélenchon promet la censure, Jordan Bardella n'exclut rien. Et puis, autre temps fort du séminaire, la cybersécurité, après une série d'attaques qui ont marqué l'été. Le fisc a reconnu le vol de données de près de 678 000 particuliers professionnels après des intrusions commises en juin et juillet. L'éducation nationale a été aussi visée. Et puis, du côté des écoles, plus de 850 000 enseignants ont repris ce matin le chemin des classes avant l'arrivée des élèves demain matin. Une pré-rentrée perturbée par la suite de cette cyberattaque. Le ministère annonce un retour à la normale dans 28 des 30 académies, mais deux restent très affectées, Nantes et Toulouse. Sur le plan du pouvoir d'achat, plusieurs changements entrent en vigueur. Demain 1er septembre, le premier repère du gaz augmente de 5,6% en moyenne à 172,05 euros le mégawattheure. La facture annuelle du foyer chauffé au gaz pourrait grimper d'environ 103 euros. La durée maximale d'indemnisation du chômage après une rupture conventionnelle passe de 18 à 15 mois pour les moins de 55 ans. Les arrêts de travail, eux, sont plafonnés à 31 jours pour une première prescription, 62 jours en cas de prolongation. Et on apprend également que la primaire de la gauche se précise à 8 mois de la présidentielle. À Olivier Faure est désormais candidat. Le premier secrétaire du PS affrontera notamment l'eurodéputé Raphaël Glucksmann, donné favori. Et enfin, côté culture, la rentrée littéraire est lancée. 461 romans et récits attendus en librairie, dont 117 traduits et 68 premiers romans. C'était votre flash info. Passez une belle fin de journée.
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2: La météo pour ce lundi 31 août, le temps reste mitigé sur la moitié nord avec des éclaircies, des passages nuageux porteurs de rares averses. Le temps sera ensoleillé au sud après la dissipation de quelques brumes ou nuages bas matinaux. Les températures pour ce lundi matin, 16 degrés à Lille, Paris et Brest, 17 à Cherbourg, 18 à Strasbourg et Lyon, 19 degrés pour Bordeaux, Biarritz et Toulouse, 20 degrés pour Marseille, 21 à Nice et Montpellier et 23 degrés pour Ajaccio. Et pour ce lundi après-midi, 19 degrés sur la Normandie et la Bretagne, 21 sur les Hauts-de-France, 23 degrés sur l'Île-de-France et le Centre-Val de Loire, 24 degrés sur le Grand Est et la Bourgogne, 25 sur la Nouvelle-Aquitaine, 26 sur la vallée du Rhône, 28 en Corse et sur l'Occitanie et 31 à 32 degrés sur le Golfe du Lion et la Côte d'Azur.
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1: Bonjour, bonjour à tous. La une, c'est le jour de la rentrée. Les élèves reprennent le chemin de l'école ce matin dans un climat encore marqué par des affaires de violence sexuelle dans le périscolaire parisien. Hier, à l'issue du Conseil des ministres, le ministre de l'Éducation nationale, Édouard Geffrey, a voulu rassurer les familles. Le gouvernement met en avant le protocole national de signalement publié en mars et un questionnaire destiné aux élèves. Un fichier des personnes révoquées du milieu scolaire est aussi prévu pour empêcher toute réembauche ultérieure. La rectrice de Paris, Julie Benetti, a évoqué un devoir catégorique de protéger les enfants. Sur le terrain, l'inquiétude reste vive et des parents hésitent à confier leurs enfants au périscolaire. Et puis les professeurs manquants pour cette rentrée. Le ministre a promis hier que les absences non remplacées seraient extrêmement marginales. A noter aussi une mise au point à Nice. Il a rétorqué le projet du maire Éric Ciotti d'instaurer une levée des couleurs dans les écoles. Sur le plan politique, les retraites s'invitent dans le débat budgétaire. Dans un entretien publié hier, le Premier ministre Sébastien Lecornu a confirmé la piste de la désindexation. Il a affirmé que les petites retraites ne seraient pas gelées en 2027, laissant entendre que les plus élevés pourraient stagner. Et du côté du portefeuille, plusieurs changements entrent en vigueur aujourd'hui. De nouvelles mesures s'appliquent aux mères de famille avec la réforme des bonifications de retraite liées aux enfants. Sur l'énergie, pas d'accalmie à attendre sur le prix du gaz, prévient l'Observatoire que choisir ensemble. Pour les carburants, le gouvernement assure hier que les aides et le chèque énergie seraient maintenus. Et puis, autre sujet politique à présent, une proposition du Rassemblement national fait polémique. Le parti souhaite sanctionner le port du voile dans les espaces publics par une amende et prévoit un référendum sur son interdiction en cas de victoire à la présidentielle 2027. Elle suscite de nombreuses réactions et des réserves jusque dans la majorité. Et puis on apprend également que la Suède a signé hier un contrat de 4,3 milliards d'euros pour l'acquisition de 4 frégates françaises. Stockholm poursuit son réarmement engagé depuis le début de la guerre en Ukraine. Et enfin, la culture est en deuil. Jean-François Leroy est mort hier à l'âge de 69 ans. Un fondateur du festival Visa pour l'image à Perpignan. Il en avait fait une vitrine du photojournalisme. C'est la fin de cette édition. Belle rentrée à tous sur votre radio.
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2: La météo pour ce mardi 1er septembre, un temps de rentrée est attendu avec le début de l'automne météorologique, avec un ciel souvent très nuageux, avec même quelques ondées possibles du sud-ouest au centre-est. Les températures pour ce mardi matin, 14 degrés pour Lille, Paris, Strasbourg, Cherbourg et Brest, 14 également pour Lyon, 15 à Bordeaux, 17 degrés pour Toulouse et Biarritz, 20 degrés pour Marseille, 21 à Nice et Perpignan et 23 degrés pour Bastia. Et pour ce mardi après-midi, 20 degrés sur la Normandie et la Bretagne, 21 sur les Hauts-de-France, 23 degrés sur la Nouvelle-Aquitaine et sur l'Île-de-France, 24 sur le Grand Est et le Centre-Val de Loire, 25 degrés sur la vallée du Rhône et la Bourgogne, 27 degrés en Occitanie, 29 en Corse et 30 degrés sur la Côte d'Azur.

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1: Bonjour, bonjour à tous. La une, c'est le jour de la rentrée. Les élèves reprennent le chemin de l'école ce matin dans un climat encore marqué par des affaires de violences sexuelles dans le périscolaire parisien. Hier, à l'issue du Conseil des ministres, le ministre de l'Éducation nationale, Édouard Geffrey, a voulu rassurer les familles. Le gouvernement met en avant le protocole national de signalement publié en mars et un questionnaire destiné aux élèves. Un fichier des personnes révoquées du milieu scolaire est aussi prévu pour empêcher toute réembauche ultérieure. La rectrice de Paris, Julie Benetti, a évoqué un devoir catégorique de protéger les enfants. Sur le terrain, l'inquiétude reste vive et des parents hésitent à confier leurs enfants au périscolaire. Et puis les professeurs manquants pour cette rentrée. Le ministre a promis hier que les absences non remplacées seraient extrêmement marginales. A noter aussi une mise au point à Nice. Il a rétorqué le projet du maire Éric Ciotti d'instaurer une levée des couleurs dans les écoles. Sur le plan politique, les retraites s'invitent dans le débat budgétaire. Dans un entretien publié hier, le Premier ministre Sébastien Lecornu a confirmé la piste de la désindexation. Il a affirmé que les petites retraites ne seraient pas gelées en 2027, laissant entendre que les plus élevés pourraient stagner. Et du côté du portefeuille, plusieurs changements entrent en vigueur aujourd'hui. De nouvelles mesures s'appliquent aux mères de famille avec la réforme des bonifications de retraite liées aux enfants. Sur l'énergie, pas d'accalmie à attendre sur le prix du gaz, prévient l'Observatoire que choisir ensemble. Pour les carburants, le gouvernement assure hier que les aides et le chèque énergie seraient maintenus. Et puis, autre sujet politique à présent, une proposition du Rassemblement national fait polémique. Le parti souhaite sanctionner le port du voile dans les espaces publics par une amende et prévoit un référendum sur son interdiction en cas de victoire à la présidentielle 2027. Elle suscite de nombreuses réactions et des réserves jusque dans la majorité. Et puis on apprend également que la Suède a signé hier un contrat de 4,3 milliards d'euros pour l'acquisition de 4 frégates françaises. Stockholm poursuit son réarmement engagé depuis le début de la guerre en Ukraine. Et enfin, la culture est en deuil. Jean-François Leroy est mort hier à l'âge de 69 ans. Hein, fondateur du festival Visa pour l'image à Perpignan, il en avait fait une vitrine du photojournalisme. C'est la fin de cette édition. Belle rentrée à tous sur votre radio.
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2: La météo pour ce mardi 1er septembre, un temps de rentrée est attendu avec le début de l'automne météorologique, avec un ciel souvent très nuageux, avec même quelques ondées possibles du sud-ouest au centre-est. Les températures pour ce mardi matin, 14 degrés pour Lille, Paris, Strasbourg, Cherbourg et Brest, 14 également pour Lyon, 15 à Bordeaux, 17 degrés pour Toulouse et Biarritz, 20 degrés pour Marseille, 21 à Nice et Perpignan et 23 degrés pour Bastia. Et pour ce mardi après-midi, 20 degrés sur la Normandie et la Bretagne, 21 sur les Hauts-de-France, 23 degrés sur la Nouvelle-Aquitaine et sur l'Île-de-France, 24 sur le Grand Est et le Centre-Val de Loire, 25 degrés sur la vallée du Rhône et la Bourgogne, 27 degrés en Occitanie, 29 en Corse et 30 degrés sur la Côte d'Azur. 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
1: Bonjour, bonjour à tous. La une, c'est le jour de la rentrée. Les élèves reprennent le chemin de l'école ce matin dans un climat encore marqué par des affaires de violences sexuelles dans le périscolaire parisien. Hier, à l'issue du Conseil des ministres, le ministre de l'Éducation nationale, Édouard Geffrey, a voulu rassurer les familles. Le gouvernement met en avant le protocole national de signalement publié en mars et un questionnaire destiné aux élèves. Un fichier des personnes révoquées du milieu scolaire est aussi prévu pour empêcher toute réembauche ultérieure. La rectrice de Paris, Julie Benetti, a évoqué un devoir catégorique de protéger les enfants. Sur le terrain, l'inquiétude reste vive et des parents hésitent à confier leurs enfants au périscolaire. Et puis les professeurs manquants pour cette rentrée. Le ministre a promis hier que les absences non remplacées seraient extrêmement marginales. A noter aussi une mise au point à Nice. Il a rétorqué le projet du maire Éric Ciotti d'instaurer une levée des couleurs dans les écoles. Sur le plan politique, les retraites s'invitent dans le débat budgétaire. Dans un entretien publié hier, le Premier ministre Sébastien Lecornu a confirmé la piste de la désindexation. Il a affirmé que les petites retraites ne seraient pas gelées en 2027, laissant entendre que les plus élevées pourraient stagner. Et du côté du portefeuille, plusieurs changements entrent en vigueur aujourd'hui. De nouvelles mesures s'appliquent aux mères de famille avec la réforme des bonifications de retraite liées aux enfants. Sur l'énergie, pas d'accalmie à attendre. Sur le prix du gaz, prévient l'Observatoire que choisir ensemble. Pour les carburants, le gouvernement assure hier que les aides et le chèque énergie seraient maintenus. Et puis, autre sujet politique à présent, une proposition du Rassemblement national fait polémique. Le parti souhaite sanctionner le port du voile dans les espaces publics par une amende et prévoit un référendum sur son interdiction en cas de victoire à la présidentielle 2027. Elle suscite de nombreuses réactions et des réserves jusque dans la majorité. Et puis, on apprend également que la Suède a signé hier un contrat de 4,3 milliards d'euros pour l'acquisition de 4 frégates françaises. Stockholm poursuit son réarmement engagé depuis le début de la guerre en Ukraine. Et enfin, la culture est en deuil. Jean-François Leroy est mort hier à l'âge de 69 ans, hein, fondateur du festival Visa pour l'image à Perpignan. Il en avait fait une vitrine du photojournalisme. C'est la fin de cette édition. Belle rentrée à tous sur votre radio.
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2: La météo pour ce mardi 1er septembre, un temps de rentrée est attendu avec le début de l'automne météorologique, avec un ciel souvent très nuageux, avec même quelques ondées possibles du sud-ouest au centre-est. Les températures pour ce mardi matin, 14 degrés pour Lille, Paris, Strasbourg, Cherbourg et Brest, 14 également pour Lyon, 15 à Bordeaux, 17 degrés pour Toulouse et Biarritz, 20 degrés pour Marseille, 21 à Nice et Perpignan et 23 degrés pour Bastia. Et pour ce mardi après-midi, 20 degrés sur la Normandie et la Bretagne, 21 sur les Hauts-de-France, 23 degrés sur la Nouvelle-Aquitaine et sur l'Île-de-France, 24 sur le Grand Est et le Centre-Val de Loire, 25 degrés sur la vallée du Rhône et la Bourgogne, 27 degrés en Occitanie, 29 en Corse et 30 degrés sur la Côte d'Azur.

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2: Bonjour, bonjour à tous. La une, c'est le jour de la rentrée. Les élèves reprennent le chemin de l'école ce matin dans un climat encore marqué par des affaires de violence sexuelle dans le périscolaire parisien. Hier, à l'issue du Conseil des ministres, le ministre de l'Éducation nationale, Édouard Geffrey, a voulu rassurer les familles. Le gouvernement met en avant le protocole national de signalement publié en mars et un questionnaire destiné aux élèves. Un fichier des personnes révoquées du milieu scolaire est aussi prévu pour empêcher toute réembauche ultérieure. La rectrice de Paris, Julie Benetti, a évoqué un devoir catégorique de protéger les enfants. Sur le terrain, l'inquiétude reste vive et des parents hésitent à confier leurs enfants aux périscolaires. Et puis les professeurs manquants pour cette rentrée. Le ministre a promis hier que les absences non remplacées seraient extrêmement marginales. A noter aussi une mise au point à Nice. Il a rétorqué le projet du maire Éric Ciotti d'instaurer une levée des couleurs dans les écoles. Sur le plan politique, les retraites s'invitent dans le débat budgétaire. Dans un entretien publié hier, le Premier ministre Sébastien Lecornu a confirmé la piste de la désindexation. Il a affirmé que les petites retraites ne seraient pas gelées en 2027, laissant entendre que les plus élevés pourraient stagner. Et du côté du portefeuille, plusieurs changements entrent en vigueur aujourd'hui. De nouvelles mesures s'appliquent aux mères de famille avec la réforme des bonifications de retraite liées aux enfants. Sur l'énergie, pas d'accalmie à attendre sur le prix du gaz, prévient l'Observatoire que choisir ensemble. Pour les carburants, le gouvernement assure hier que les aides et le chèque énergie seraient maintenus. Et puis, autre sujet politique à présent, une proposition du Rassemblement national fait polémique. Le parti souhaite sanctionner le port du voile dans les espaces publics par une amende et prévoit un référendum sur son interdiction en cas de victoire à la présidentielle 2027. Elle suscite de nombreuses réactions et des réserves jusque dans la majorité. Et puis, on apprend également que la Suède a signé hier un contrat de 4,3 milliards d'euros pour l'acquisition de 4 frégates françaises. Stockholm poursuit son réarmement engagé depuis le début de la guerre en Ukraine. Et enfin, la culture est en deuil. Jean-François Leroy est mort hier à l'âge de 69 ans. Un fondateur du festival Visa pour l'image à Perpignan. Il en avait fait une vitrine du photojournalisme. C'est la fin de cette édition. Belle rentrée à tous sur votre radio.
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3: La météo pour ce mardi 1er septembre, un temps de rentrée est attendu avec le début de l'automne météorologique, avec un ciel souvent très nuageux, avec même quelques ondées possibles du sud-ouest au centre-est. Les températures pour ce mardi matin, 14 degrés pour Lille, Paris, Strasbourg, Cherbourg et Brest, 14 également pour Lyon, 15 à Bordeaux, 17 degrés pour Toulouse et Biarritz, 20 degrés pour Marseille, 21 Nice et Perpignan et 23 degrés pour Bastia. Et pour ce mardi après-midi, 20 degrés sur la Normandie et la Bretagne, 21 sur les Hauts-de-France, 23 degrés sur la Nouvelle-Aquitaine et sur l'Île-de-France, 24 sur le Grand Est et le Centre-Val de Loire, 25 degrés sur la vallée du Rhône et la Bourgogne, 27 degrés en Occitanie, 29 en Corse et 30 degrés sur la Côte d'Azur.

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1: Bonjour, bonjour à tous. La une, c'est le jour de la rentrée. Les élèves reprennent le chemin de l'école ce matin dans un climat encore marqué par des affaires de violence sexuelle dans le périscolaire parisien. Hier, à l'issue du Conseil des ministres, le ministre de l'Éducation nationale, Édouard Geffrey, a voulu rassurer les familles. Le gouvernement met en avant le protocole national de signalement publié en mars et un questionnaire destiné aux élèves. Un fichier des personnes révoquées du milieu scolaire est aussi prévu pour empêcher toute réembauche ultérieure. La rectrice de Paris, Julie Benetti, a évoqué un devoir catégorique de protéger les enfants. Sur le terrain, l'inquiétude reste vive et des parents hésitent à confier leurs enfants au périscolaire. Et puis les professeurs manquants pour cette rentrée. Le ministre a promis hier que les absences non remplacées seraient extrêmement marginales. A noter aussi une mise au point à Nice. Il a rétorqué le projet du maire Éric Ciotti d'instaurer une levée des couleurs dans les écoles. Sur le plan politique, les retraites s'invitent dans le débat budgétaire. Dans un entretien publié hier, le Premier ministre Sébastien Lecornu a confirmé la piste de la désindexation. Il a affirmé que les petites retraites ne seraient pas gelées en 2027, laissant entendre que les plus élevés pourraient stagner. Et du côté du portefeuille, plusieurs changements entrent en vigueur aujourd'hui. De nouvelles mesures s'appliquent aux mères de famille avec la réforme des bonifications de retraite liées aux enfants. Sur l'énergie, pas d'accalmie à attendre sur le prix du gaz, prévient l'Observatoire que choisir ensemble. Pour les carburants, le gouvernement assure hier que les aides et le chèque énergie seraient maintenus. Et puis, autre sujet politique à présent, une proposition du Rassemblement national fait polémique. Le parti souhaite sanctionner le port du voile dans les espaces publics par une amende et prévoit un référendum sur son interdiction en cas de victoire à la présidentielle 2027. Elle suscite de nombreuses réactions et des réserves jusque dans la majorité. Et puis, on apprend également que la Suède a signé hier un contrat de 4,3 milliards d'euros pour l'acquisition de 4 frégates françaises. Stockholm poursuit son réarmement engagé depuis le début de la guerre en Ukraine. Et enfin, la culture est en deuil. Jean-François Leroy est mort hier à l'âge de 69 ans, un fondateur du festival Visa pour l'image à Perpignan. Il en avait fait une vitrine du photojournalisme. C'est la fin de cette édition. Belle rentrée à tous sur votre radio.
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2: La météo pour ce mardi 1er septembre, un temps de rentrée est attendu avec le début de l'automne météorologique, avec un ciel souvent très nuageux, avec même quelques ondées possibles du sud-ouest au centre-est. Les températures pour ce mardi matin, 14 degrés pour Lille, Paris, Strasbourg, Cherbourg et Brest, 14 également pour Lyon, 15 à Bordeaux, 17 degrés pour Toulouse et Biarritz, 20 degrés pour Marseille, 21 à Nice et Perpignan et 23 degrés pour Bastia. Et pour ce mardi après-midi, 20 degrés sur la Normandie et la Bretagne, 21 sur les Hauts-de-France, 23 degrés sur la Nouvelle-Aquitaine et sur l'Île-de-France, 24 sur le Grand Est et le Centre-Val de Loire, 25 degrés sur la vallée du Rhône et la Bourgogne, 27 degrés en Occitanie, 29 en Corse et 30 degrés sur la Côte d'Azur.

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1: Bonjour, bonjour à tous. La une, c'est le jour de la rentrée. Les élèves reprennent le chemin de l'école ce matin dans un climat encore marqué par des affaires de violence sexuelle dans le périscolaire parisien. Hier, à l'issue du Conseil des ministres, le ministre de l'Éducation nationale, Édouard Geffrey, a voulu rassurer les familles. Le gouvernement met en avant le protocole national de signalement publié en mars et un questionnaire destiné aux élèves. Un fichier des personnes révoquées du milieu scolaire est aussi prévu pour empêcher toute réembauche ultérieure. La rectrice de Paris, Julie Benetti, a évoqué un devoir catégorique de protéger les enfants. Sur le terrain, l'inquiétude reste vive et des parents hésitent à confier leurs enfants au périscolaire. Et puis les professeurs manquants pour cette rentrée. Le ministre a promis hier que les absences non remplacées seraient extrêmement marginales. A noter aussi une mise au point à Nice. Il a rétorqué le projet du maire Éric Ciotti d'instaurer une levée des couleurs dans les écoles. Sur le plan politique, les retraites s'invitent dans le débat budgétaire. Dans un entretien publié hier, le Premier ministre Sébastien Lecornu a confirmé la piste de la désindexation. Il a affirmé que les petites retraites ne seraient pas gelées en 2027, laissant entendre que les plus élevés pourraient stagner. Et du côté du portefeuille, plusieurs changements entrent en vigueur aujourd'hui. De nouvelles mesures s'appliquent aux mères de famille avec la réforme des bonifications de retraite liées aux enfants. Sur l'énergie, pas d'accalmie à attendre sur le prix du gaz, prévient l'Observatoire que choisir ensemble. Pour les carburants, le gouvernement assure hier que les aides et le chèque énergie seraient maintenus. Et puis, autre sujet politique à présent, une proposition du Rassemblement national fait polémique. Le parti souhaite sanctionner le port du voile dans les espaces publics par une amende et prévoit un référendum sur son interdiction en cas de victoire à la présidentielle 2027. Elle suscite de nombreuses réactions et des réserves jusque dans la majorité. Et puis, on apprend également que la Suède a signé hier un contrat de 4,3 milliards d'euros pour l'acquisition de 4 frégates françaises. Stockholm poursuit son réarmement engagé depuis le début de la guerre en Ukraine. Et enfin, la culture est en deuil. Jean-François Leroy est mort hier à l'âge de 69 ans, hein, fondateur du festival Visa pour l'image à Perpignan. Il en avait fait une vitrine du photojournalisme. C'est la fin de cette édition. Belle rentrée à tous sur votre radio.
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2: La météo pour ce mardi 1er septembre, un temps de rentrée est attendu avec le début de l'automne météorologique, avec un ciel souvent très nuageux, avec même quelques ondées possibles du sud-ouest au centre-est. Les températures pour ce mardi matin, 14 degrés pour Lille, Paris, Strasbourg, Cherbourg et Brest, 14 également pour Lyon, 15 à Bordeaux, 17 degrés pour Toulouse et Biarritz, 20 degrés pour Marseille, 21 à Nice et Perpignan et 23 degrés pour Bastia. Et pour ce mardi après-midi, 20 degrés sur la Normandie et la Bretagne, 21 sur les Hauts-de-France, 23 degrés sur la Nouvelle-Aquitaine et sur l'Île-de-France, 24 sur le Grand Est et le Centre-Val de Loire, 25 degrés sur la vallée du Rhône et la Bourgogne, 27 degrés en Occitanie, 29 en Corse et 30 degrés sur la Côte d'Azur.

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1: Bonjour, bonjour à tous. La une, c'est le jour de la rentrée. Les élèves reprennent le chemin de l'école ce matin dans un climat encore marqué par des affaires de violence sexuelle dans le périscolaire parisien. Hier, à l'issue du Conseil des ministres, le ministre de l'Éducation nationale, Édouard Geffrey, a voulu rassurer les familles. Le gouvernement met en avant le protocole national de signalement publié en mars et un questionnaire destiné aux élèves. Un fichier des personnes révoquées du milieu scolaire est aussi prévu pour empêcher toute réembauche ultérieure. La rectrice de Paris, Julie Benetti, a évoqué un devoir catégorique de protéger les enfants. Sur le terrain, l'inquiétude reste vive et des parents hésitent à confier leurs enfants au périscolaire. Et puis les professeurs manquants pour cette rentrée. Le ministre a promis hier que les absences non remplacées seraient extrêmement marginales. A noter aussi une mise au point à Nice. Il a rétorqué le projet du maire Éric Ciotti d'instaurer une levée des couleurs dans les écoles. Sur le plan politique, les retraites s'invitent dans le débat budgétaire. Dans un entretien publié hier, le Premier ministre Sébastien Lecornu a confirmé la piste de la désindexation. Il a affirmé que les petites retraites ne seraient pas gelées en 2027, laissant entendre que les plus élevés pourraient stagner. Et du côté du portefeuille, plusieurs changements entrent en vigueur aujourd'hui. De nouvelles mesures s'appliquent aux mères de famille avec la réforme des bonifications de retraite liées aux enfants. Sur l'énergie, pas d'accalmie à attendre sur le prix du gaz, prévient l'Observatoire que choisir ensemble. Pour les carburants, le gouvernement assure hier que les aides et le chèque énergie seraient maintenus. Et puis, autre sujet politique à présent, une proposition du Rassemblement national fait polémique. Le parti souhaite sanctionner le port du voile dans les espaces publics par une amende et prévoit un référendum sur son interdiction en cas de victoire à la présidentielle 2027. Elle suscite de nombreuses réactions et des réserves jusque dans la majorité. Et puis, on apprend également que la Suède a signé hier un contrat de 4,3 milliards d'euros pour l'acquisition de 4 frégates françaises. Stockholm poursuit son réarmement engagé depuis le début de la guerre en Ukraine. Et enfin, la culture est en deuil. Jean-François Leroy est mort hier à l'âge de 69 ans, hein, fondateur du festival Visa pour l'image à Perpignan. Il en avait fait une vitrine du photojournalisme. C'est la fin de cette édition. Belle rentrée à tous sur votre radio.
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2: La météo pour ce mardi 1er septembre, un temps de rentrée est attendu avec le début de l'automne météorologique, avec un ciel souvent très nuageux, avec même quelques ondées possibles du sud-ouest au centre-est. Les températures pour ce mardi matin, 14 degrés pour Lille, Paris, Strasbourg, Cherbourg et Brest, 14 également pour Lyon, 15 à Bordeaux, 17 degrés pour Toulouse et Biarritz, 20 degrés pour Marseille, 21 à Nice et Perpignan et 23 degrés pour Bastia. Et pour ce mardi après-midi, 20 degrés sur la Normandie et la Bretagne, 21 sur les Hauts-de-France, 23 degrés sur la Nouvelle-Aquitaine et sur l'Île-de-France, 24 sur le Grand Est et le Centre-Val de Loire, 25 degrés sur la vallée du Rhône et la Bourgogne, 27 degrés en Occitanie, 29 en Corse et 30 degrés sur la Côte d'Azur.

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1: Bonjour, bonjour à tous. La France fait sa rentrée. Ce matin, près de 12 millions d'élèves ont repris le chemin de l'école, du collège et du lycée, encadré par environ 850 000 professeurs. Le ministre de l'Éducation nationale assure que l'absence d'enseignants resteront marginales dans le premier degré. 98% des postes sont pourvus contre 92% l'an dernier et dans le second degré 96% contre 90%. En Corse, les élèves ne feront leur rentrée que jeudi prochain. Et puis cette rentrée se déroule sous tension. L'éducation nationale se remet d'une cyberattaque survenue fin juillet qui a visé le système d'information dédié à la formation des personnels. Par précaution, des messageries, des applications professionnelles et le portail Arena ont été coupés dans plusieurs académies, compliquant le travail des chefs d'établissement. Le ministère confirme l'intrusion mais conteste l'ampleur du vol des données revendiquées par les pirates. Entrée, elle, se tient normalement. Et c'est également l'interdiction du téléphone portable qui s'étend désormais aux lycéens. La loi a été promulguée le 24 août et publiée au journal officiel le 24 août. Du côté des Landes et de la Gironde, la rentrée elle est particulière. À Biscarrosse et au Porge, les élèves retrouvent leur classe après le méga feu de l'été. Au Porge, 200 maisons ont été ravagées par les flammes. Tous les établissements scolaires ont été épargnés, mais les enseignants se disent inquiets d'accueillir des enfants traumatisés. Un large élan de solidarité a permis d'équiper les écoles. Et sur le plan politique, à présent, la France rend hommage à Édouard Balladur. L'ancien Premier ministre s'était à Paris à l'âge de 97 ans, chef du gouvernement de 93 à 95 durant la cohabitation avec François Mitterrand. Il avait quitté la vie politique en 2006 après plus de 15 ans au sommet de l'État. Le chef d'État salue un serviteur exigeant, mesuré et dévoué. Le Premier ministre évoque une figure majeure de notre vie publique. Une messe sera célébrée dans la stricte intimité familiale. Et puis, plusieurs réformes entrent en vigueur aujourd'hui. La durée des arrêts de travail est désormais plafonnée à 31 jours pour une première prescription et 62 jours en cas de prolongation. Après une rupture conventionnelle, l'indemnisation chômage passe de 18 à 15 mois pour les moins de 55 ans. Et les taxis peuvent obtenir de 3 000 à 5 500 euros pour passer à l'électrique. Le gouvernement, lui, présentera son budget le 30 septembre sans hausse d'impôts annoncée. C'est la fin de cette édition. Passez une excellente fin de journée.
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2: La météo pour ce mardi 1er septembre, un temps de rentrée attendu avec le début de l'automne météorologique, avec un ciel souvent très nuageux, avec même quelques ondées possibles du sud-ouest au centre-est. Les températures pour ce mardi matin, 14 degrés pour Lille, Paris, Strasbourg, Cherbourg et Brest, 14 également pour Lyon, 15 à Bordeaux, 17 degrés pour Toulouse et Biarritz, 20 degrés pour Marseille, 21 Nice et Perpignan et 23 degrés pour Bastia. Et pour ce mardi après-midi, 20 degrés sur la Normandie et la Bretagne, 21 sur les Hauts-de-France, 23 degrés sur la Nouvelle-Aquitaine et sur l'Île-de-France, 24 sur le Grand Est et le Centre-Val de Loire, 25 degrés sur la vallée du Rhône et la Bourgogne, 27 degrés en Occitanie, 29 en Corse et 30 degrés sur la Côte d'Azur.

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Edith Piaf, Nos Regatoriens, les discothèques, Monsieur, je suis allergique au jazz. Passez s'il vous plaît.

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Tu fais le rythme, la cadence, la chanson alors. 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
1: Bonjour, bonjour à tous. La France fait sa rentrée. Ce matin, près de 12 millions d'élèves ont repris le chemin de l'école, du collège et du lycée, encadré par environ 850 000 professeurs. Le ministre de l'Éducation nationale assure que l'absence d'enseignants resteront marginales dans le premier degré. 98% des postes sont pourvus contre 92% l'an dernier. Et dans le second degré, 96% contre 90%. En Corse, les élèves ne feront leur rentrée que jeudi prochain. Et puis cette rentrée se déroule sous tension. L'éducation nationale se remet d'une cyberattaque survenue fin juillet qui a visé le système d'information dédié à la formation des personnels. Par précaution, des messageries, des applications professionnelles et le portail Arena ont été coupés dans plusieurs académies, compliquant le travail des chefs d'établissement. Le ministère confirme l'intrusion mais conteste l'ampleur du vol des données revendiquées par les pirates. Entrée, elle, se tient normalement. Et c'est également l'interdiction du téléphone portable qui s'étend désormais aux lycéens. La loi a été promulguée le 24 août et publiée au journal officiel le 24 août. Du côté des Landes et de la Gironde, la rentrée elle est particulière. À Biscarrosse et au Porges, les élèves retrouvent leur classe après le méga-feu de l'été. Au Porges, 200 maisons ont été ravagées par les flammes. Tous les établissements scolaires ont été épargnés, mais les enseignants se disent inquiets d'accueillir des enfants traumatisés. Un large élan de solidarité a permis d'équiper les écoles. Et sur le plan politique, à présent, la France rend hommage à Édouard Balladur, l'ancien Premier ministre. C'était à Paris à l'âge de 97 ans, chef du gouvernement de 93 à 95 durant la cohabitation avec François Mitterrand. Il avait quitté la vie politique en 2006 après plus de 15 ans au sommet de l'État. Le chef d'État salue un serviteur exigeant, mesuré et dévoué. Le Premier ministre évoque une figure majeure de notre vie publique. Une messe sera célébrée dans la stricte intimité familiale. Et puis, plusieurs réformes entrent en vigueur aujourd'hui. La durée des arrêts de travail est désormais plafonnée à 31 jours pour une première prescription et 62 jours en cas de prolongation. Après une rupture conventionnelle, l'indemnisation chômage passe de 18 à 15 mois pour les moins de 55 ans. Et les taxis peuvent obtenir de 3 000 à 5 500 euros pour passer à l'électrique. Le gouvernement, lui, présentera son budget le 30 septembre sans hausse d'impôts annoncée. C'est la fin de cette édition. Passez une excellente fin de journée.
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2: La météo pour ce mercredi 2 septembre, le soleil s'impose au milieu de quelques nuages bas, les grisailles sont plus tenaces près de la Manche et les températures sont agréablement rafraîchies dans les campagnes. Les températures justement, les voici pour ce mercredi matin. 13 degrés sur Lille, 14 à Strasbourg, 15 degrés pour Paris et Cherbourg, 15 également pour Brest, 16 degrés à Bordeaux et à Biarritz, 18 à Lyon, 19 à Toulouse et 22 degrés pour Nice et Ajaccio. Et pour ce mercredi après-midi, comptez sur 21 degrés sur la Bretagne, la Normandie et les Hauts-de-France, 24 en Ile-de-France, 25 sur le Grand Est et le Centre-Val de Loire, 26 en Bourgogne, 27 sur la Nouvelle-Aquitaine, 30 degrés encore sur la vallée du Rhône, sur l'Occitanie, la Corse et même jusqu'à 34 degrés autour du golfe du Lion.
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1: Bonjour, bonjour à tous. La France fait sa rentrée. Ce matin, près de 12 millions d'élèves ont repris le chemin de l'école, du collège et du lycée, encadré par environ 850 000 professeurs. Le ministre de l'Éducation nationale assure que l'absence d'enseignants resteront marginales. Dans le premier degré, 98% des postes sont pourvus contre 92% l'an dernier. Et dans le second degré, 96% contre 90%. En Corse, les élèves ne feront leur rentrée que jeudi prochain. Et puis cette rentrée se déroule sous tension. L'éducation nationale se remet d'une cyberattaque survenue fin juillet qui a visé le système d'information dédié à la formation des personnels. Par précaution, des messageries, des applications professionnelles et le portail Arena ont été coupés dans plusieurs académies, compliquant le travail des chefs d'établissement. Le ministère confirme l'intrusion mais conteste l'ampleur du vol des données revendiquées par les pirates. Entrée, elle, se tient normalement. Et c'est également l'interdiction du téléphone portable qui s'étend désormais aux lycéens. La loi a été promulguée le 24 août et publiée au journal officiel le 23 août. Du côté des Landes et de la Gironde, la rentrée elle est particulière. À Biscarrosse et au Porge, les élèves retrouvent leur classe après le méga feu de l'été. Au Porge, 200 maisons ont été ravagées par les flammes. Tous les établissements scolaires ont été épargnés, mais les enseignants se disent inquiets d'accueillir des enfants traumatisés. Un large élan de solidarité a permis d'équiper les écoles. Et sur le plan politique, à présent, la France rend hommage à Édouard Balladur, l'ancien Premier ministre. C'était à Paris à l'âge de 97 ans, chef du gouvernement de 93 à 95 durant la cohabitation avec François Mitterrand. Il avait quitté la vie politique en 2006 après plus de 15 ans au sommet de l'État. Le chef d'État salue un serviteur exigeant, mesuré et dévoué. Le Premier ministre évoque une figure majeure de notre vie publique. Une messe sera célébrée dans la stricte intimité familiale. Et puis, plusieurs réformes entrent en vigueur aujourd'hui. La durée des arrêts de travail est désormais plafonnée à 31 jours pour une première prescription et 62 jours en cas de prolongation. Après une rupture conventionnelle, l'indemnisation chômage passe de 18 à 15 mois pour les moins de 55 ans. Et les taxis peuvent obtenir de 3 000 à 5 500 euros pour passer à l'électrique. Le gouvernement, lui, présentera son budget le 30 septembre sans hausse d'impôts annoncée. C'est la fin de cette édition. Passez une excellente fin de journée.
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2: La météo pour ce mercredi 2 septembre, le soleil s'impose au milieu de quelques nuages bas, les grisailles sont plus tenaces près de la Manche et les températures sont agréablement rafraîchies dans les campagnes. Les températures justement, les voici pour ce mercredi matin. 13 degrés sur Lille, 14 à Strasbourg, 15 degrés pour Paris et Cherbourg, 15 également pour Brest, 16 degrés à Bordeaux et à Biarritz, 18 à Lyon, 19 à Toulouse et 22 degrés pour Nice et Ajaccio. Et pour ce mercredi après-midi, comptez sur 21 degrés sur la Bretagne, la Normandie et les Hauts-de-France, 24 en Ile-de-France, 25 sur le Grand Est et le Centre-Val de Loire, 26 en Bourgogne, 27 sur la Nouvelle-Aquitaine, 30 degrés encore sur la vallée du Rhône, sur l'Occitanie, la Corse et même jusqu'à 34 degrés

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2: Bonjour, bonjour à tous. La France fait sa rentrée. Ce matin, près de 12 millions d'élèves ont repris le chemin de l'école, du collège et du lycée, encadré par environ 850 000 professeurs. Le ministre de l'Éducation nationale assure que l'absence d'enseignants resteront marginales dans le premier degré. 98% des postes sont pourvus contre 92% l'an dernier et dans le second degré, 96% contre 90%. En Corse, les élèves ne feront leur rentrée que jeudi prochain. Et puis cette rentrée se déroule sous tension. L'éducation nationale se remet d'une cyberattaque survenue fin juillet qui a visé le système d'information dédié à la formation des personnels. Par précaution, des messageries, des applications professionnelles et le portail Arena ont été coupés dans plusieurs académies, compliquant le travail des chefs d'établissement. Le ministère confirme l'intrusion mais conteste l'ampleur du vol des données revendiquées par les pirates. Entrée, elle, se tient normalement. Et c'est également l'interdiction du téléphone portable qui s'étend désormais aux lycéens. La loi a été promulguée le 24 août et publiée au journal officiel le 24 août. Du côté des Landes et de la Gironde, la rentrée elle est particulière. À Biscarrosse et au Porge, les élèves retrouvent leur classe après le méga feu de l'été. Au Porge, 200 maisons ont été ravagées par les flammes. Tous les établissements scolaires ont été épargnés, mais les enseignants se disent inquiets d'accueillir des enfants traumatisés. Un large élan de solidarité a permis d'équiper les écoles. Et sur le plan politique, à présent, la France rend hommage à Édouard Balladur, l'ancien Premier ministre. C'était à Paris à l'âge de 97 ans, chef du gouvernement de 93 à 95 durant la cohabitation avec François Mitterrand. Il avait quitté la vie politique en 2006 après plus de 15 ans au sommet de l'État. Le chef d'État salue un serviteur exigeant, mesuré et dévoué. Le Premier ministre évoque une figure majeure de notre vie publique. Une messe sera célébrée dans la stricte intimité familiale. Et puis, plusieurs réformes entrent en vigueur aujourd'hui. La durée des arrêts de travail est désormais plafonnée à 31 jours pour une première prescription et 62 jours en cas de prolongation. Après une rupture conventionnelle, l'indemnisation chômage passe de 18 à 15 mois pour les moins de 55 ans. Et les taxis peuvent obtenir de 3 000 à 5 500 euros pour passer à l'électrique. Le gouvernement, lui, présentera son budget le 30 septembre sans hausse d'impôts annoncée. C'est la fin de cette édition. Passez une excellente fin de journée.
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3: La météo pour ce mercredi 2 septembre, le soleil s'impose au milieu de quelques nuages bas, les grisailles sont plus tenaces près de la Manche et les températures sont agréablement rafraîchies dans les campagnes. Les températures justement, les voici pour ce mercredi matin. 13 degrés sur Lille, 14 à Strasbourg, 15 degrés pour Paris et Cherbourg, 15 également pour Brest, 16 degrés à Bordeaux et à Biarritz, 18 à Lyon, 19 à Toulouse et 22 degrés pour Nice et Ajaccio. Et pour ce mercredi après-midi, comptez sur 21 degrés sur la Bretagne, la Normandie et les Hauts-de-France, 24 en Ile-de-France, 25 sur le Grand Est et le Centre-Val de Loire, 26 en Bourgogne, 27 sur la Nouvelle-Aquitaine, 30 degrés encore sur la vallée du Rhône, sur l'Occitanie, la Corse et même jusqu'à 34 degrés autour du golfe.

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a-t-il de plus important ? La raison ou les sentiments ?

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